Allons donc avec assurance au trône de la grâce pour être aidés dans le besoin. Hébreux 4, verset 16. Dès que tu t'approches de Dieu, il te soulage. Alors, passe le mot.

qu'un autre nom, sur terre et dans le ciel, par lequel nous puissions être sauvés. Ton nom est au-dessus de tous les noms. Ton nom, Yeshua, est au-dessus de tous les noms. Nous te remercions pour ta présence ici. Merci pour toutes les personnes qui te prient. Merci aussi pour toutes les personnes qui vont prier par ce chant. Viens les bénir maintenant. Viens les toucher, viens les rejoindre, viens les guérir, comme toi seul sais le faire, Yeshua. Yeshua. Chantons une dernière fois ensemble ce nom.

0: Loue Dieu dans les bons comme dans les mauvais jours, car Dieu agit même quand tu ne le vois pas.
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5: L'obéissance conduit au succès, car toute l'écriture est inspirée de Dieu et utile pour enseigner, réfuter, redresser et apprendre à mener une vie conforme à la volonté de Dieu. 2 Timothée 3, verset 16. La Bible dit que nous récoltons ce que nous semons. C'est notre attitude face aux commandements de Dieu qui déterminera la réussite ou l'échec de nos entreprises. Nous prions pour porter du fruit, mais plus rarement pour que nos racines s'approfondissent. Si nous voulons que nos journées se passent bien, nous devons faire ce que Dieu nous demande. Si nous ne marchons pas dans l'obéissance, ne nous plaignons pas d'être malheureux. Si nous souffrons de solitude et que Dieu nous dit d'inviter quelqu'un, mais que nous estimons que c'est trop de travail, nous resterons seuls. L'obéissance fait mûrir le fruit de l'Esprit dans notre vie. Sondez attentivement la parole de Dieu pour ne pas vous priver de bénédictions aujourd'hui.
4: Si vous souhaitez avoir plus d'encouragement de Joyce Meyer, abonnez-vous gratuitement à la newsletter sur joycemeyer.fr.

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4: Hé, hey, toi, passe le mot. Allons donc avec assurance au trône de la grâce pour être aidés dans le besoin. Hébreux 4, verset 16. Dès que tu t'approches de Dieu, il te soulage. Alors, passe le mot.

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6: L'obéissance conduit au succès, car toute l'écriture est inspirée de Dieu et utile pour enseigner, réfuter, redresser et apprendre à mener une vie conforme à la volonté de Dieu. 2 Timothée 3, verset 16. La Bible dit que nous récoltons ce que nous semons. C'est notre attitude face aux commandements de Dieu qui déterminera la réussite ou l'échec de nos entreprises. Nous prions pour porter du fruit, mais plus rarement pour que nos racines s'approfondissent. Si nous voulons que nos journées se passent bien, nous devons faire ce que Dieu nous demande. Si nous ne marchons pas dans l'obéissance, ne nous plaignons pas d'être malheureux. Si nous souffrons de solitude et que Dieu nous dit d'inviter quelqu'un, mais que nous estimons que c'est trop de travail, nous resterons seuls. L'obéissance fait mûrir le fruit de l'Esprit dans notre vie. Sondez attentivement la parole de Dieu pour ne pas vous priver de bénédictions aujourd'hui.
5: Si vous souhaitez avoir plus d'encouragement de Joyce Meyer, abonnez-vous gratuitement à la newsletter sur joycemeyer.fr.

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4: Hey, toi, passe le mot. Allons donc avec assurance au trône de la grâce pour être aidés dans le besoin. Hébreux 4, verset 16. Dès que tu t'approches de Dieu, il te soulage. Alors, passe le mot.

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0: Belle matinée, l'écoute de Radio Gospel et bienvenue les amis. En ce vendredi, nous sommes aujourd'hui le 2 octobre et j'espère que vous allez bien. On se réveille ensemble avec plein de bonnes choses. Alors déjà, je me présente quand même. Moi, c'est Jeanne. Je vous accompagne jusqu'à 9h. J'en oublierai ma politesse quand même. C'est pas bien ça. Allez, je vous accompagne jusqu'à 9h avec beaucoup de plaisir et de la bonne musique. Oui, un programme qu'on a concocté rien que pour vous. De la musique 100% chrétienne. Ici, c'est le meilleur du gospel moderne. Avec des rendez-vous aussi pour vous accompagner, pour vous porter, pour vous encourager, pour vous bénir. Rendez-vous de témoignages, des réflexions spirituelles également. Et puis côté musique, c'est Phil Wickham ou encore With the Kingdom. Ce sera juste après la rubrique vitaminée de Joyce Meyer. Comme chaque matin, ça fait du bien. Il est 7h.
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4: L'obéissance conduit au succès, car toute l'écriture est inspirée de Dieu et utile pour enseigner, réfuter, redresser et apprendre à mener une vie conforme à la volonté de Dieu. 2 Timothée 3, verset 16. La Bible dit que nous récoltons ce que nous semons. C'est notre attitude face aux commandements de Dieu qui déterminera la réussite ou l'échec de nos entreprises. Nous prions pour porter du fruit, mais plus rarement pour que nos racines s'approfondissent. Si nous voulons que nos journées se passent bien, nous devons faire ce que Dieu nous demande. Si nous ne marchons pas dans l'obéissance, ne nous plaignons pas d'être malheureux. Si nous souffrons de solitude et que Dieu nous dit d'inviter quelqu'un, mais que nous estimons que c'est trop de travail, nous resterons seuls. L'obéissance fait mûrir le fruit de l'Esprit dans notre vie. Sondez attentivement la parole de Dieu pour ne pas vous priver de bénédictions aujourd'hui.
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Vous avez choisi Radio Gospel Matin, vous faites bien d'être là à la table du petit déjeuner en écoutant la musique que vous aimez et puis en écoutant ma douce voix. Alors bon, je ne suis pas forcément reconnue pour être une douce voix. Une voix certes douce, je sais pas, de temps en temps peut-être. En tous les cas, c'est avec beaucoup de plaisir que je vous accompagne encore ce matin. Oui, on a préparé un bon petit programme les amis. Et d'ailleurs, merci de nous retrouver. Merci vraiment pour votre fidélité, pour tous vos encouragements. Je sais que vous nous écoutez dans la France entière, mais même bien au-delà de nos frontières. Je sais que vous nous écoutez par exemple depuis la Suisse, la Belgique, l'île de la Réunion. Merci également pour vous qui nous écoutez depuis la Martinique et la Guadeloupe. Enfin, franchement, je suis juste émerveillée de constater qu'on peut être à tellement d'endroits différents et en même temps tous ensemble. Et c'est ça la magie de la radio. Et sur Radio Gospel, on va continuer donc à se faire plaisir et à se laisser porter par la bonne musique et la louange avec Axel Lévy, Dieu de mes prières, ou encore Bienvenue Yesu, et ce titre Vivons dans son repos. Bonne écoute.

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Le Dieu de mes prières est un titre qui fait du bien ce matin, un titre qui nous porte encore aujourd'hui et un titre qui nous rappelle combien il est important de faire de la prière une respiration. Vous savez, Dieu nous dit dans sa parole qu'il entend même nos soupirs, ça veut dire qu'il considère même qu'un soupir peut être une prière élevée jusqu'à lui. Parfois on n'a plus de mots, on n'a plus que des soupirs, et bien sachez que même ça, il les entend et il dit même qu'il recueille chacune de nos larmes. Alors ne vous lassez pas parfois même de soupirer vers Dieu, car là aussi, c'est une prière qui est élevée vers lui, les amis. Soyons encouragés en ce vendredi matin. On va poursuivre dans la musique qui nous porte encore aujourd'hui. École Pierre, J'y crois encore, ou encore Elevation Worship, pour filer tout droit vers votre rendez-vous quotidien du Nouveau dans l'air.

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1: 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Chose promise, chose due, votre rendez-vous du nouveau dans l'air aux côtés de Nicolas ce matin. Et puis bien sûr, comme chaque matin, il tend le micro à un artiste ou du moins un groupe d'artistes. Du nouveau dans l'air, chaque chant a son histoire avec le groupe Sowers sur Radio Gospel.

0: l'un de nos professeurs nous a fait lire les Confessions de Saint-Augustin. Et en lisant les Confessions de Saint-Augustin, en fait, c'est ce qui m'a inspiré les paroles, en fait. À savoir que le couplet dit, à un moment donné, une seule parole, une seule louange, un seul peuple pour un seul Seigneur. Et c'est vraiment, je me suis rendu compte que l'Église était plurielle, qu'elle avait différentes choses qu'elle manifestait, et que dans toute sa diversité, en fait, le Seigneur parlait, en fait, à travers elle. Et je me suis dit, ok, il faut que j'écrive un morceau qui résume ça. Donc voilà comment les paroles me sont venues.
1: Waouh! Ouais. Avec Saint-Augustin.
0: Avec Saint-Augustin.
1: Non, mais c'est fort.
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0: Sûr et certain, signé Tendry sur Radio Gospel. Eh ben oui, il est sûr et certain qu'il y a certaines choses qui prennent beaucoup d'ampleur et qui ont un impact très puissant dans notre vie, et notamment l'intimité, les amis. Et d'ailleurs, on va en parler tout de suite avec Sandra Duby. Pour votre rendez-vous quotidien, la vérité, c'est la liberté. On l'écoute.
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2: Donc là, je m'adresse peut-être aux femmes en particulier, mais aux hommes aussi. Une femme ne pourra jamais être comblée. La sexualité, qui peut être une idole aussi, pourra jamais combler les profondeurs de ton cœur. Un autre homme ou une autre femme, eh ben, ça va non plus pas te combler. Parce qu'en fait, imagine, si dans un couple, t'en as un qui dit ben, l'autre va enfin me combler, et puis que l'autre il dit exactement la même chose, dites-moi, qui va combler qui? S'il n'y en a pas un suprême au-dessus de tout qui va combler chacun pour qu'ensemble ils puissent être partenaires dans la mission que Dieu leur donne. Parce que c'est ça le couple. Le couple, ils ne sont pas faits l'un pour se combler l'autre. Ils sont faits l'un pour se compléter l'autre et pour partir en mission envoyée par Dieu, changer le monde, se multiplier, faire des enfants qui vont aussi poursuivre la mission qu'eux ont commencée. C'est ça le plan de Dieu.
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Le groupe Echo, mon rock, mon feu, mon éclat sur Radio Gospel. Eh ben oui, on va pas s'arrêter d'ailleurs en si bon chemin. Les sonorités qui nous font du bien, la musique qui nous élève, la louange, ben oui, qui élève notre âme et notre esprit vers Dieu. C'est ici que ça se passe sur Radio Gospel, parce qu'ici c'est de la musique 100% chrétienne, les amis. Et ça, on est content de le dire, on est content de le vivre avec vous. Et notamment encore avec Stéphane et ce titre Respire, Dan Luten ou encore Elevation with me, Gracie Vignon. Et on filera tout droit vers votre rendez-vous quotidien. Passe le mot à 8h. Bonne écoute. 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
0: Belle matinée, les coups de Radio Gospel et bienvenue en ce vendredi matin. Bah oui, nous sommes le 2 octobre, il est précisément 8h et c'est Jeanne avec vous pour poursuivre et surtout commencer cette matinée ensemble. Alors je dis poursuivre parce que bon, je suis quand même là depuis 7h, ça fait une heure que j'ai commencé cette matinée avec vous et franchement j'ai la patate, voilà comme on dit, et je vais vous communiquer encore toutes ces ondes positives, toute la joie que Dieu me donne. J'espère qu'elle est communicative, en tous les cas sur Radio Gospel. Plein de belles choses encore en perspective pour vous les amis, et notamment des rendez-vous témoignages, My Story aux alentours de 8h30, la pensée du jour du top chrétien dans un petit quart d'heure, hein, même pas, et puis bien sûr aussi la musique de Ben Fuller ou encore Brandon Lake. Ce sera juste après votre rendez-vous quotidien Passe le mot pour le verset du jour de ce vendredi matin.
3: Hé, hey, toi, passe le mot. Allons donc avec assurance au trône de la grâce pour être aidés dans le besoin. Hébreux 4, verset 16. Dès que tu t'approches de Dieu, il te soulage. Alors, passe le mot.

Ben Fuller sur Radio Gospel Matin pour vous accompagner encore aujourd'hui en ce vendredi 2 octobre, 8h passées d'à peine 10 petites minutes. Et on continue avec votre rendez-vous quotidien. C'est la pensée du jour du top chrétien au thème de ce vendredi, de cette fin de semaine. C'est de la rédemption de plein droit. Qu'est-ce que ça veut dire exactement? Eh bien, on va en parler. Restez avec moi. Ce sera juste après Ryan Labiche et ce titre, La main de Dieu.

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1: La rédemption de plein droit, de Derek Prince. En lui, Christ, nous avons la rédemption par son sang, la rémission des péchés, selon la richesse de sa grâce. Éphésiens chapitre 1, verset 7. Le pardon des péchés nous est acquis par le sang de Jésus. Comparez ce verset avec ce que Jésus a dit lors de son dernier repas, lorsqu'il a passé à ses disciples la coupe qui était l'emblème de son sang. Car ceci est mon sang, le sang de l'Alliance, qui est répandu pour plusieurs, pour la rémission des péchés. Matthieu 26, verset 28. Hébreux 9, verset 22, dit que sans le sang versé, il n'y a pas de rémission des péchés. Donc le sang de Jésus a été répandu afin que nos péchés puissent être pardonnés. Vous remarquerez qu'en Éphésiens 1, verset 7, Paul fait coïncider les deux choses, la rédemption par le sang de Jésus et la rémission des péchés. Il est très important de le comprendre, parce que nous n'aurons le plein droit à la rédemption que dans la mesure où nos péchés seront pardonnés. Êtes-vous pleinement convaincu que Jésus vous a acquis le pardon de vos péchés par son sang versé à la croix? Prenez le temps d'écouter ce que Dieu veut vous dire à ce sujet.
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Et c'est signé Copain sur Radio Gospel. Bientôt, bientôt. Et d'ailleurs, bientôt arrive aussi notre rendez-vous quotidien, rendez-vous témoignage. Ce matin, ça sera Kautara qui viendra témoigner de sa quête de vérité, comment Dieu est venu à sa rencontre. Vous allez le savoir très vite pour ce rendez-vous témoignage My Story. Et ça sera juste après Ben Morin ou encore Judy Kaye.

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Place à présent à votre rendez-vous témoignage sur Radio Gospel My Story, ce rendez-vous que je vous rappelle, vous pouvez retrouver dans son intégralité ce soir à 20h. En attendant, je vous laisse être encouragée avec le témoignage de Kautara. 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

0: Il a posé la question qui a bouleversé ma vie. Es-tu heureuse comme ça? Et ma réponse a été négative. Et donc j'ai décidé de faire une quête spirituelle et de chercher vraiment la vérité. Et quelques temps après, cet ami est revenu vers moi et m'a demandé où en était ma quête spirituelle. Et comme ça n'avait pas vraiment abouti, je lui ai dit que ce n'était pas vraiment glorieux. Et à ce moment-là, il m'a dit... Moi, en tant que musulman, je m'attends à ce que toi aussi tu sois musulmane. Et j'ai pas su quoi dire face à cette réflexion. Et je suis montée dans ma chambre. Et devant la porte, j'ai levé les yeux vers le ciel et je me suis écriée « Moi, musulmane, jamais !» J'en ai marre vraiment de toute cette recherche, j'abandonne. Et je suis rentrée dans ma chambre et je me suis affalée sur mon lit. Et j'entendais des chants de Noël et je me suis redressée d'un seul coup, comme frappée de lucidité, et je me suis dit « Jésus, c'est Jésus la vérité !» Après ça, peu de temps après, j'ai traversé une période vraiment difficile. Et c'est vraiment durant ce temps que j'ai appris à vraiment me reposer sur Dieu. Je traverse encore des moments difficiles, j'ai des moments de faiblesse. Mais cette fois, j'ai plus besoin de me reposer sur mes propres forces. Mais je peux vraiment compter sur un ami, sur Jésus. Et oui, maintenant, je peux dire que j'ai trouvé ma vérité et plus encore, la paix.
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Magnifique titre signé Cole Pierre, c'était Viens Esprit de Dieu. Eh bien oui, on demande à Dieu de venir par son esprit dans nos vies. Et parfois on l'implore de venir, on a l'impression qu'il n'y a rien qui bouge. Et pourtant on ne se rend même pas compte que dans les lieux spirituels, il y a des combats qui sont menés, des enjeux aussi qui sont là. Il y a parfois un temps qui doit se passer avant que des portes ne s'ouvrent. Et d'ailleurs, je vais vous partager cette citation de Paulo Coelho qui dit « Ne vous découragez pas, car c'est souvent la dernière clé du trousseau qui ouvre la porte. » Donc, ne vous découragez pas ce matin, les amis, et croyez en un nouveau départ avec Dieu, car vous n'êtes jamais seul. Et d'ailleurs, Leandro González va nous le chanter dans quelques instants. Ce sera juste après Danajou.

Eh bien oui, qu'on n'est jamais seul. Leandro González à l'instant sur Radio Gospel pour nous le rappeler encore aujourd'hui. Eh bien au contraire, vous êtes bien accompagnés. Et notamment comme chaque jour, vous allez également retrouver Sabrina qui va vous accompagner et jouer les prolongations avec vous ce matin de 9h à 10h comme chaque matin d'ailleurs. N'oubliez pas Loïc également que vous aurez le plaisir de retrouver ce soir dès 18h. En attendant, bah, moi je vous souhaite encore de passer une belle matinée, une belle journée à l'écoute de Radio Gospel. Un très très bon week-end puisqu'aujourd'hui c'est vendredi, c'est le week-end qui s'annonce et c'est une très très bonne nouvelle et on se retrouvera bien sûr dès lundi, même heure, même endroit, on repart en musique ensemble comme chaque matin, c'est Jeanne pour vous réveiller et je vous quitte avec ce titre de Be Witness ou encore With The Kingdom sur Radio Gospel. Gros bisous chez vous, bon week-end et à lundi.

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4: Bonjour à toutes et à tous, quel bonheur de vous retrouver. Vous êtes sur Radio Gospel, il est 9h, c'est Sabrina et nous sommes aujourd'hui le vendredi 2 octobre. J'espère que vous allez bien, en tout cas je suis ravie d'être avec vous. Dernière ligne droite avant le week-end et oui, nous sommes ensemble jusqu'à 10h. On va terminer la semaine en beauté avec un programme 100% ressourçant. On va continuer à écouter ensemble le meilleur du gospel moderne, des nouveautés et surtout des messages qui vous font du bien. Mais oui, par exemple, tout à l'heure on va retrouver la rubrique de Jeanne, d'une pensée à l'autre. Jeanne va nous aider à faire le tri dans nos pensées. Et oui, ces pensées qui nous assaillent chaque jour. Et les choisir, c'est déjà un pas vers une vie spirituelle équilibrée. Donc un rendez-vous à ne pas manquer. Mais que tout de suite, on commence cette matinée avec la meilleure des vitamines, votre méditation quotidienne avec Joyce Meyer. Très bonne écoute sur Radio Gospel.
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6: L'obéissance conduit au succès. Car toute l'écriture est inspirée de Dieu et utile pour enseigner, réfuter, redresser et apprendre à mener une vie conforme à la volonté de Dieu. 2 Timothée 3, verset 16. La Bible dit que nous récoltons ce que nous semons. C'est notre attitude face aux commandements de Dieu qui déterminera la réussite ou l'échec de nos entreprises. Nous prions pour porter du fruit, mais plus rarement pour que nos racines s'approfondissent. Si nous voulons que nos journées se passent bien, nous devons faire ce que Dieu nous demande. Si nous ne marchons pas dans l'obéissance, ne nous plaignons pas d'être malheureux. Si nous souffrons de solitude et que Dieu nous dit d'inviter quelqu'un, mais que nous estimons que c'est trop de travail, nous resterons seuls. L'obéissance fait mûrir le fruit de l'esprit dans notre vie. Sondez attentivement la parole de Dieu pour ne pas vous priver de bénédictions aujourd'hui.
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De retour, vous êtes sur Radio Gospel et ce chant qu'on vient d'écouter me fait penser à un verset qui dit « Peuple, battez tous des mains, poussez vers Dieu des cris de joie ». Stéphane, l'artiste Stéphane, nous a mis dans l'ambiance avec son titre « Acclame-le ». Allez, pour prolonger cet élan, Jeanne prend le relais dans quelques minutes avec sa rubrique d'une pensée à l'autre. Mais d'ici là, on va retrouver le groupe Hillsong FR avec Morija et Big T qui nous chantent « Il n'y a que toi ». Très bonne écoute sur Radio Gospel.

0: De retour, vous êtes sur Radio Gospel et à l'instant, c'était l'artiste Phil Wilkham avec son titre The King is in the Room. Et il est l'heure de retrouver tout de suite la rubrique de Jeanne, d'une pensée à l'autre. Très bonne écoute sur Radio Gospel.
1: D'une pensée à l'autre, l'envie. Certains pensent que ce qui nous manque au fond, c'est l'envie d'avoir envie, ce qu'on appelle plus communément la motivation. Car je sais pas pour vous, mais il n'y a rien de plus déprimant dans la vie que de n'avoir envie de rien. De se rendre compte que la seule expression du corps est celle de se tourner dans son lit, de tendre le bras pour changer de chaîne ou encore de prendre son téléphone pour l'éteindre. Manquer d'envie, c'est aussi manquer la cible. Car Dieu a fait de nous tous des missionnaires. Oui, au travers de nos dons, nos talents, nous avons tous la mission de les faire fructifier. Seulement, que faisons-nous vraiment? Pire encore, avons-nous conscience d'avoir un talent? Sachez que Dieu ne fait exception de personne. Et il ne vous a pas oublié. Alors s'il vous plaît, ne privez personne de toute la merveille que Dieu a fait de vous.

0: De retour, vous êtes sur Radio Gospel et c'est de l'amour que nous avons entendu là à l'instant avec l'artiste Anthony Nelson qui nous a chanté Love Letter, lettre d'amour en français. Et notre réponse est simple, nous l'aimons parce qu'il nous a aimé le premier. 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Allez, on continue. Tout de suite, on retrouve David Hermy avec son titre « Aujourd'hui, je danse ». Très bonne écoute sur Radio Gospel.
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De retour, vous êtes sur Radio Gospel et à l'instant, c'était le groupe Victoire Musique et l'artiste Flora Maës Pink avec leur titre Premier Amour. Et je suis sûre que vous avez vous aussi des petits mots à nous laisser sur notre répondeur. N'hésitez pas, donnez-nous votre témoignage ou un message au 0756 88 22 00. Je répète, 0756 88 22 00. Allez, on poursuit tout de suite avec Sandy M et son titre Merci pour la vie.

De retour, vous êtes sur Radio Gospel et à l'instant, c'était l'artiste Judy Kay avec son titre « Dieu est ». Pour conclure cette semaine avec un Dieu qui ne change pas, sa bonté dure toujours et sa fidélité de génération en génération. C'est pas beau ça ? Allez, avant de partir en week-end, gardez en tête vos trois rendez-vous quotidiens du lundi au vendredi. Retrouvez Jeanne de 7h à 9h sur Radio Gospel Matin pour démarrer la journée et faire le plein de foi et de bonne humeur. Moi, Sabrina, je vous retrouve sur Radio Gospel Matinée de 9h à 10h pour mettre un petit peu de peps dans vos activités. Et puis sur Radio Gospel Soir, c'est Loïc que vous retrouvez de 18h à 19h pour commencer la soirée tout en douceur. Allez, le micro s'éteint avec moi, mais la playlist, elle continue. On retrouve Konos et Dan Witten avec leur titre Plus près de ton cœur, suivi de MLK Music, Sébastien Korn et Jessie Elsa Palma avec leur titre Tout est nouveau. Quant à moi, je vais vous souhaiter une excellente journée, une très très bonne écoute sur Radio Gospel. Je vais aussi vous souhaiter un très bon week-end. Prenez soin de vous ainsi que de vos proches et je vous dis à lundi.

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4: Hé, hey, toi, passe le mot. Allons donc avec assurance au trône de la grâce pour être aidés dans le besoin. Hébreux 4, verset 16. Dès que tu t'approches de Dieu, il te soulage. Alors, passe le mot.

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0: Merci pour ce chant. Merci à Abraham, merci David et merci toute l'équipe. Est-ce que cette chanson en particulier a une histoire particulière? Quand tu as composé ce morceau, tu avais dans quel état d'esprit ou comment ça t'est venu? Est-ce qu'il y a une histoire à raconter?
1: Alors l'histoire, elle est très simple. J'ai commencé des études de théologie et l'un de nos professeurs nous a fait lire les Confessions de Saint Augustin. Et en lisant les Confessions de Saint Augustin, en fait, c'est ce qui m'a inspiré les paroles, en fait. À savoir que le couplet dit, à un moment donné, une seule parole, une seule louange, un seul peuple pour un seul Seigneur. Et c'est vraiment, je me suis rendu compte que l'Église était plurielle, qu'elle avait différentes choses qu'elle manifestait, et que dans toute sa diversité, en fait, le Seigneur parlait, en fait, à travers elle. Et je me suis dit, ok, il faut que j'écrive un morceau qui résume ça. Donc voilà comment les paroles me sont venues.
0: Waouh! Ouais. Avec Saint Augustin.
1: Avec Saint Augustin.
0: Non, mais c'est fort.
1: Lisez les confessions.
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6: L'obéissance conduit au succès, car toute l'écriture est inspirée de Dieu et utile pour enseigner, réfuter, redresser et apprendre à mener une vie conforme à la volonté de Dieu. 2 Timothée 3, verset 16. La Bible dit que nous récoltons ce que nous semons. C'est notre attitude face aux commandements de Dieu qui déterminera la réussite ou l'échec de nos entreprises. Nous prions pour porter du fruit, mais plus rarement pour que nos racines s'approfondissent. Si nous voulons que nos journées se passent bien, nous devons faire ce que Dieu nous demande. Si nous ne marchons pas dans l'obéissance, ne nous plaignons pas d'être malheureux. Si nous souffrons de solitude et que Dieu nous dit d'inviter quelqu'un, mais que nous estimons que c'est trop de travail, nous resterons seuls. L'obéissance fait mûrir le fruit de l'Esprit dans notre vie. Sondez attentivement la parole de Dieu pour ne pas vous priver de bénédictions aujourd'hui.
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0: La rédemption de plein droit de Derek Prince. En lui, Christ, nous avons la rédemption par son sang, la rémission des péchés selon la richesse de sa grâce. Éphésiens chapitre 1 verset 7. Le pardon des péchés nous est acquis par le sang de Jésus. Comparez ce verset avec ce que Jésus a dit lors de son dernier repas, lorsqu'il a passé à ses disciples la coupe qui était l'emblème de son sang. Car ceci est mon sang, le sang de l'Alliance, qui est répandu pour plusieurs, pour la rémission des péchés. Matthieu 26, verset 28. Hébreux 9, verset 22, dit que sans le sang versé, il n'y a pas de rémission des péchés. Donc le sang de Jésus a été répandu afin que nos péchés puissent être pardonnés. Vous remarquerez qu'en Éphésiens 1, verset 7, Paul fait coïncider les deux choses, la rédemption par le sang de Jésus et la rémission des péchés. Il est très important de le comprendre, parce que nous n'aurons le plein droit à la rédemption que dans la mesure où nos péchés seront pardonnés. Êtes-vous pleinement convaincu que Jésus vous a acquis le pardon de vos péchés par son sang versé à la croix ? Prenez le temps d'écouter ce que Dieu veut vous dire à ce sujet.
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2: Bonjour, je m'appelle Kaoutara et je vais partager mon histoire. J'ai grandi dans une famille de tradition musulmane et avec cette pensée que être musulman c'est comme être né femme ou être né noir. À l'âge de 19 ans, je me suis rebellée contre cette idéologie. Pour moi, la religion, ce n'est pas un ADN, c'est un choix. Comme je n'avais pas de conviction religieuse particulière, je me suis déclarée déiste. C'est une personne qui croit en un Dieu, mais en aucune religion. À l'âge de 21 ans, je vivais alors au Canada. Et dans une résidence universitaire, un ami musulman est venu vers moi et on a échangé sur nos convictions, nos croyances. Et à ce moment-là, il a posé la question qui a bouleversé ma vie. Es-tu heureuse comme ça? Et ma réponse a été négative. Et donc, j'ai décidé de faire une quête spirituelle et de chercher vraiment la vérité. Et quelques temps après, cet ami est revenu vers moi et m'a demandé où en était ma quête spirituelle. Et comme ça n'avait pas vraiment abouti, je lui ai dit que ce n'était pas vraiment glorieux. Et à ce moment-là, il m'a dit « Moi, en tant que musulman, je m'attends à ce que toi aussi, tu sois musulmane. » Et je n'ai pas su quoi dire face à cette réflexion. Et je suis montée dans ma chambre. Et devant la porte, j'ai levé les yeux vers le ciel. Et

0: Je me suis écriée, moi, musulmane, jamais. J'en ai marre vraiment de toute cette recherche, j'abandonne. Et je suis rentrée dans ma chambre et je me suis affalée sur mon lit. Et j'entendais des chants de Noël et je me suis redressée d'un seul coup, comme frappée de lucidité. Et je me suis dit, Jésus, c'est Jésus la vérité. Après ça, peu de temps après, j'ai traversé une période vraiment difficile. Et c'est vraiment durant ce temps que j'ai appris à vraiment me reposer sur Dieu. Je traverse encore des moments difficiles, j'ai des moments de faiblesse. Mais cette fois, j'ai plus besoin de me reposer sur mes propres forces. Mais je peux vraiment compter sur un ami, sur Jésus. Et oui, maintenant, je peux dire que j'ai trouvé ma vérité et plus encore, la paix.
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La prière du juste a une grande efficacité et tu es justifié en Jésus-Christ.

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4: Hé, hey, toi, passe le mot. Allons donc avec assurance au trône de la grâce pour être aidés dans le besoin. Hébreux 4, verset 16. Dès que tu t'approches de Dieu, il te soulage. Alors, passe le mot.

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1: Bonjour, je m'appelle Kautara et je vais partager mon histoire. J'ai grandi dans une famille de tradition musulmane et avec cette pensée que être musulman, c'est comme être né femme ou être né noir. À l'âge de 19 ans, je me suis rebellée contre cette idéologie. Pour moi, la religion, ce n'est pas un ADN, c'est un choix. Comme je n'avais pas de conviction religieuse particulière, je me suis déclarée déiste. C'est une personne qui croit en un Dieu, mais en aucune religion. À l'âge de 21 ans, je vivais alors au Canada. Et dans une résidence universitaire, un ami musulman est venu vers moi et on a échangé sur nos convictions, nos croyances. Et à ce moment-là, il a posé la question qui a bouleversé ma vie. Es-tu heureuse comme ça ? Et ma réponse a été négative. Et donc j'ai décidé de faire une quête spirituelle et de chercher vraiment la vérité. Et quelques temps après, cet ami est revenu vers moi et m'a demandé où en était ma quête spirituelle. Et comme ça n'avait pas vraiment abouti, je lui ai dit que ce n'était pas vraiment glorieux. Et à ce moment-là, il m'a dit « Moi, en tant que musulman, je m'attends à ce que toi aussi tu sois musulmane. » Et j'ai pas su quoi dire face à cette réflexion. Et je suis montée dans ma chambre et devant la porte, j'ai levé les yeux vers le ciel et je me suis écriée « Moi, musulmane, jamais !» J'en ai marre vraiment de toute cette recherche, j'abandonne. Et je suis rentrée dans ma chambre et je me suis affalée sur mon lit. Et j'entendais des chants de Noël et je me suis redressée d'un seul coup, comme frappée de lucidité. Et je me suis dit « Jésus, c'est Jésus la vérité !» Après ça, peu de temps après, j'ai traversé une période vraiment difficile. Et c'est vraiment durant ce temps que j'ai appris à vraiment me reposer sur Dieu. Je traverse encore des moments difficiles, j'ai des moments de faiblesse. Mais cette fois, j'ai plus besoin de me reposer sur mes propres forces. Mais je peux vraiment compter sur un ami, sur Jésus. Et oui, maintenant, je peux dire que j'ai trouvé ma vérité et plus encore, la paix.
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0: Sache qu'il n'y a plus de condamnation pour celui qui se confie en Jésus.
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5: L'obéissance conduit au succès, car toute l'écriture est inspirée de Dieu et utile pour enseigner, réfuter, redresser et apprendre à mener une vie conforme à la volonté de Dieu. 2 Timothée 3, verset 16. La Bible dit que nous récoltons ce que nous semons. C'est notre attitude face aux commandements de Dieu qui déterminera la réussite ou l'échec de nos entreprises. Nous prions pour porter du fruit, mais plus rarement pour que nos racines s'approfondissent. Si nous voulons que nos journées se passent bien, nous devons faire ce que Dieu nous demande. Si nous ne marchons pas dans l'obéissance, ne nous plaignons pas d'être malheureux. Si nous souffrons de solitude et que Dieu nous dit d'inviter quelqu'un, mais que nous estimons que c'est trop de travail, nous resterons seuls. L'obéissance fait mûrir le fruit de l'Esprit dans notre vie. Sondez attentivement la parole de Dieu pour ne pas vous priver de bénédictions aujourd'hui.
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0: Merci pour ce chant. Merci à Abraham, merci David et merci toute l'équipe. Est-ce que cette chanson en particulier a une histoire particulière? Quand tu as composé ce morceau, tu avais dans quel état d'esprit ou comment ça t'est venu? Est-ce qu'il y a une histoire à raconter?
1: Alors l'histoire, elle est très simple. J'ai commencé des études de théologie et l'un de nos professeurs nous a fait lire les Confessions de Saint-Augustin. Et en lisant les Confessions de Saint-Augustin, en fait, c'est ce qui m'a inspiré les paroles, en fait. À savoir que le couplet dit, à un moment donné, une seule parole, une seule louange, un seul peuple pour un seul Seigneur. Et c'est vraiment, je me suis rendu compte que l'Église était plurielle, qu'elle avait différentes choses qu'elle manifestait, et que dans toute sa diversité, en fait, le Seigneur parlait, en fait, à travers elle. Et je me suis dit, ok, il faut que j'écrive un morceau qui résume ça. Donc voilà comment les paroles me sont venues.
0: Waouh! Ouais. Avec Saint-Augustin.
1: Avec Saint-Augustin.
0: Non, mais c'est fort.
1: Lisez les confessions.
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0: La vérité, c'est la liberté.
1: Donc là, je m'adresse peut-être aux femmes en particulier, mais aux hommes aussi. Une femme ne pourra jamais être comblée. La sexualité, qui peut être une idole aussi, ne pourra jamais combler les profondeurs de ton cœur. Un autre homme ou une autre femme, eh ben, ça ne va non plus pas te combler. Parce qu'en fait, imagine, si dans un couple, tu en as un qui dit « l'autre va enfin me combler » et puis que l'autre il dit exactement la même chose, dites-moi, qui va combler qui ? S'il n'y en a pas un suprême au-dessus de tout qui va combler chacun pour qu'ensemble ils puissent être partenaires dans la mission que Dieu leur donne. C'est ça le couple. Le couple, ils ne sont pas faits l'un pour se combler l'autre. Ils sont faits l'un pour se compléter l'autre et pour partir en mission envoyée par Dieu, changer le monde, se multiplier, faire des enfants qui vont aussi poursuivre la mission qu'eux ont commencée. C'est ça le plan de Dieu.
0: La vérité, c'est la liberté.

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5: Hey, toi, passe le mot. Allons donc avec assurance au trône de la grâce pour être aidés dans le besoin. Hébreux 4, verset 16. Dès que tu t'approches de Dieu, il te soulage. Alors, passe le mot.

0: rédemption de plein droit de Derek Prince. En lui, Christ, nous avons la rédemption par son sang, la rémission des péchés selon la richesse de sa grâce. Éphésiens chapitre 1 verset 7. Le pardon des péchés nous est acquis par le sang de Jésus. Comparez ce verset avec ce que Jésus a dit lors de son dernier repas, lorsqu'il a passé à ses disciples la coupe qui était l'emblème de son sang. Car ceci est mon sang, le sang de l'Alliance, qui est répandu pour plusieurs, pour la rémission des péchés. Matthieu 26, verset 28. Hébreux 9, verset 22, dit que sans le sang versé, il n'y a pas de rémission des péchés. Donc le sang de Jésus a été répandu afin que nos péchés puissent être pardonnés. Vous remarquerez qu'en Éphésiens 1, verset 7, Paul fait coïncider les deux choses, la rédemption par le sang de Jésus et la rémission des péchés. Il est très important de le comprendre, parce que nous n'aurons le plein droit à la rédemption que dans la mesure où nos péchés seront pardonnés. Êtes-vous pleinement convaincu que Jésus vous a acquis le pardon de vos péchés par son sang versé à la croix? Prenez le temps d'écouter ce que Dieu veut vous dire à ce sujet.
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0: te sens perdu, Jésus, lui, sait où tu es et il connaît le chemin.
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2: Bonjour, je m'appelle Kautara et je vais partager mon histoire. J'ai grandi dans une famille de tradition musulmane et avec cette pensée que être musulman, c'est comme être né femme ou être né noir. À l'âge de 19 ans, je me suis rebellée contre cette idéologie. Pour moi, la religion, ce n'est pas un ADN, c'est un choix. Comme je n'avais pas de conviction religieuse particulière, je me suis déclarée déiste. C'est une personne qui croit en un Dieu, mais en aucune religion. À l'âge de 21 ans, je vivais alors au Canada. Et dans une résidence universitaire, un ami musulman est venu vers moi et on a échangé sur nos convictions, nos croyances. Et à ce moment-là, il a posé la question qui a bouleversé ma vie. « Es-tu heureuse comme ça ?» Et ma réponse a été négative. Et donc, j'ai décidé de faire une quête spirituelle et de chercher vraiment la vérité. Et quelques temps après, cet ami est revenu vers moi et m'a demandé où en était ma quête spirituelle. Et comme ça n'avait pas vraiment abouti, je lui ai dit que ce n'était pas vraiment glorieux. Et à ce moment-là, il m'a dit « Moi, en tant que musulman, je m'attends à ce que toi aussi, tu sois musulmane. » Et j'ai pas su quoi dire face à cette réflexion. Et je suis montée dans ma chambre et devant la porte, j'ai levé les yeux vers le ciel et je me suis écriée « Moi, musulmane, jamais !» J'en ai marre vraiment de toute cette recherche, j'abandonne. Et je suis rentrée dans ma chambre et je me suis affalée sur mon lit. Et j'entendais des chants de Noël et je me suis redressée d'un seul coup, comme frappée de lucidité. Et je me suis dit « Jésus, c'est Jésus la vérité !» Après ça, peu de temps après, j'ai traversé une période vraiment difficile. Et c'est vraiment durant ce temps que j'ai appris à vraiment me reposer sur Dieu. Je traverse encore des moments difficiles, j'ai des moments de faiblesse. Mais cette fois, j'ai plus besoin de me reposer sur mes propres forces. Mais je peux vraiment compter sur un ami, sur Jésus. Et oui, maintenant, je peux dire que j'ai trouvé ma vérité et plus encore, la paix.
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6: L'obéissance conduit au succès, car toute l'écriture est inspirée de Dieu et utile pour enseigner, réfuter, redresser et apprendre à mener une vie conforme à la volonté de Dieu. 2 Timothée 3, verset 16. La Bible dit que nous récoltons ce que nous semons. C'est notre attitude face aux commandements de Dieu qui déterminera la réussite ou l'échec de nos entreprises. Nous prions pour porter du fruit, mais plus rarement pour que nos racines s'approfondissent. Si nous voulons que nos journées se passent bien, nous devons faire ce que Dieu nous demande. Si nous ne marchons pas dans l'obéissance, ne nous plaignons pas d'être malheureux. Si nous souffrons de solitude et que Dieu nous dit d'inviter quelqu'un, mais que nous estimons que c'est trop de travail, nous resterons seuls. L'obéissance fait mûrir le fruit de l'Esprit dans notre vie. Sondez attentivement la parole de Dieu pour ne pas vous priver de bénédictions aujourd'hui.
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0: Merci pour ce chant. Merci à Abraham, merci David et merci toute l'équipe. Est-ce que cette chanson en particulier a une histoire particulière? Quand tu as composé ce morceau, tu avais dans quel état d'esprit ou comment ça t'est venu? Est-ce qu'il y a une histoire à raconter?
1: Alors l'histoire, elle est très simple. J'ai commencé des études de théologie et l'un de nos professeurs nous a fait lire les Confessions de Saint-Augustin. Et en lisant les Confessions de Saint-Augustin, en fait, c'est ce qui m'a inspiré les paroles, en fait. À savoir que le couplet dit, à un moment donné, une seule parole, une seule louange, un seul peuple pour un seul Seigneur. Et c'est vraiment, je me suis rendu compte que l'Église était plurielle, qu'elle avait différentes choses qu'elle manifestait, et que dans toute sa diversité, en fait, le Seigneur parlait, en fait, à travers elle. Et je me suis dit, ok, il faut que j'écrive un morceau qui résume ça. Donc voilà comment les paroles me sont venues.
0: Waouh! Ouais. Avec Saint-Augustin.
1: Avec Saint-Augustin.
0: Non, mais c'est fort.
1: Lisez les confessions.
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Je m'approche de toi maintenant. Avec un cœur pur, je fais de la place, Seigneur.

0: ton Dieu pourvoira à tous tes besoins selon sa richesse avec gloire.
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5: Hé, hey, toi, passe le mot. Allons donc avec assurance au trône de la grâce pour être aidés dans le besoin. Hébreux 4, verset 16. Dès que tu t'approches de Dieu, il te soulage. Alors, passe le mot.

0: La rédemption de plein droit de Derek Prince. En lui, Christ, nous avons la rédemption par son sang, la rémission des péchés selon la richesse de sa grâce. Éphésiens chapitre 1 verset 7. Le pardon des péchés nous est acquis par le sang de Jésus. Comparez ce verset avec ce que Jésus a dit lors de son dernier repas, lorsqu'il a passé à ses disciples la coupe qui était l'emblème de son sang. Car ceci est mon sang, le sang de l'Alliance, qui est répandu pour plusieurs, pour la rémission des péchés. Matthieu 26, verset 28. Hébreux 9, verset 22, dit que sans le sang versé, il n'y a pas de rémission des péchés. Donc le sang de Jésus a été répandu afin que nos péchés puissent être pardonnés. Vous remarquerez qu'en Éphésiens 1, verset 7, Paul fait coïncider les deux choses, la rédemption par le sang de Jésus et la rémission des péchés. Il est très important de le comprendre, parce que nous n'aurons le plein droit à la rédemption que dans la mesure où nos péchés seront pardonnés. Êtes-vous pleinement convaincu que Jésus vous a acquis le pardon de vos péchés par son sang versé à la croix? Prenez le temps d'écouter ce que Dieu veut vous dire à ce sujet.
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2: Bonjour, je m'appelle Kaoutara et je vais partager mon histoire. J'ai grandi dans une famille de tradition musulmane et avec cette pensée que être musulman, c'est comme être né femme ou être né noir. À l'âge de 19 ans, je me suis rebellée contre cette idéologie. Pour moi, la religion, ce n'est pas un ADN, c'est un choix. Comme je n'avais pas de conviction religieuse particulière, je me suis déclarée déiste. C'est une personne qui croit en un Dieu, mais en aucune religion. À l'âge de 21 ans, je vivais alors au Canada. Et dans une résidence universitaire, un ami musulman est venu vers moi et on a échangé sur nos convictions, nos croyances. Et à ce moment-là, il a posé la question qui a bouleversé ma vie. Es-tu heureuse comme ça? Et ma réponse a été négative. Et donc j'ai décidé de faire une quête spirituelle et de chercher vraiment la vérité. Et quelques temps après, cet ami est revenu vers moi et m'a demandé où en était ma quête spirituelle. Et comme ça n'avait pas vraiment abouti, je lui ai dit que ce n'était pas vraiment glorieux. Et à ce moment-là, il m'a dit, moi, en tant que musulman, je m'attends à ce que toi aussi, tu sois musulmane. Et j'ai pas su quoi dire face à cette réflexion. Et je suis montée dans ma chambre et devant la porte, j'ai levé les yeux vers le ciel et je me suis écriée, moi, musulmane, jamais! J'en ai marre vraiment de toute cette recherche, j'abandonne. Et je suis rentrée dans ma chambre et je me suis affalée sur mon lit. Et j'entendais des chants de Noël et je me suis redressée d'un seul coup, comme frappée de lucidité. Et je me suis dit, Jésus, c'est Jésus la vérité. Après ça, peu de temps après, j'ai traversé une période vraiment difficile. Et c'est vraiment durant ce temps que j'ai appris à vraiment me reposer sur Dieu. Je traverse encore des moments difficiles, j'ai des moments de faiblesse. Mais cette fois, j'ai plus besoin de me reposer sur mes propres forces. Mais je peux vraiment compter sur un ami, sur Jésus. Et oui, maintenant, je peux dire que j'ai trouvé ma vérité et plus encore, la paix.
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4: La vérité, c'est la liberté.
5: Donc là, je m'adresse peut-être aux femmes en particulier, mais aux hommes aussi. Une femme ne pourra jamais être comblée. La sexualité, qui peut être une idole aussi, pourra jamais combler les profondeurs de ton cœur. Un autre homme ou une autre femme, ça va non plus pas te combler. Parce qu'en fait, imagine, si dans un couple, t'en as un qui dit l'autre va enfin me combler, et puis que l'autre il dit exactement la même chose, dites-moi qui va combler qui s'il n'y en a pas un suprême au-dessus de tout qui va combler chacun pour qu'ensemble ils puissent être partenaires dans la mission que Dieu leur donne. Parce que c'est ça le couple. Le couple, ils ne sont pas faits l'un pour se combler l'autre, ils sont faits l'un pour se compléter l'autre et pour partir en mission envoyée par Dieu, changer le monde, se multiplier, faire des enfants qui vont aussi poursuivre la mission que eux ont commencé. C'est ça le plan de Dieu.
4: La vérité, c'est la liberté.

Élevons nos mains vers notre Dieu. Élevons nos mains vers notre Dieu. S'il y a des personnes ici ce soir qui croient de tout leur cœur que Dieu est le même hier, aujourd'hui et demain, avec moi qu'ils élèvent les mains maintenant. Seigneur, nous croyons que tu peux toutes choses dans nos vies, dans nos situations. De Moïse à Sarah, de Lazare à Cana, tu as béni, tu as guéri, tu as sauvé. Continue de le faire, Seigneur Jésus.

Merci Jésus pour tout ce que tu es en train de faire maintenant. Merci pour tout ce que tu es en train de faire dans nos cœurs. Merci pour tout ce que tu es en train de semer dans nos vies maintenant. Merci pour la résurrection. Merci pour la vie. Merci pour ta parole. Merci pour ton pardon. Merci pour ta présence. Merci pour ta joie. Merci de semer en nous tout ce que tu es. Comme tu l'as fait dans le cœur de tant et tant de gens il y a 2000 ans. Fais-le ici et maintenant pour nous. Fais-le pour moi. Il va le faire pour toi. Amen.

0: va accomplir. Tes merveilles, tes miracles.
1: Celui qui se confie en l'Éternel demeure dans le repos.

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6: L'obéissance conduit au succès, car toute l'écriture est inspirée de Dieu et utile pour enseigner, réfuter, redresser et apprendre à mener une vie conforme à la volonté de Dieu. 2 Timothée 3, verset 16. La Bible dit que nous récoltons ce que nous semons. C'est notre attitude face aux commandements de Dieu qui déterminera la réussite ou l'échec de nos entreprises. Nous prions pour porter du fruit, mais plus rarement pour que nos racines s'approfondissent. Si nous voulons que nos journées se passent bien, nous devons faire ce que Dieu nous demande. Si nous ne marchons pas dans l'obéissance, ne nous plaignons pas d'être malheureux. Si nous souffrons de solitude et que Dieu nous dit d'inviter quelqu'un, mais que nous estimons que c'est trop de travail, nous resterons seuls. L'obéissance fait mûrir le fruit de l'Esprit dans notre vie. Sondez attentivement la parole de Dieu pour ne pas vous priver de bénédictions aujourd'hui.
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0: Il y a pour toi des projets de bonheur, un avenir et de l'espérance. 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
0: Il m'a trompé. Ce soir, il rentre tard, mais je le savais déjà. Je le regarde s'éloigner de moi, de nous, et je me sens tellement impuissante. Je le serre dans mes bras, mais c'est comme s'il m'échappe. Je croise son regard fuyant et j'entends son téléphone qui ne cesse de vibrer. Mais moi, c'est mon cœur qui vibre, qui flanche de son mépris. Il m'a choisie pour femme et je sais qu'il en aime une autre. Je ne sais pas quoi lui dire pour le retenir. Son parfum a changé, son look aussi. C'est comme si je ne savais plus qui il était. Il a des envies d'ailleurs et moi je suis perdue. M'aimeras-tu assez pour oser m'en parler? Qu'ai-je fait pour te détourner de moi? Pour le meilleur et pour le pire, encore une fois, je te pardonnerai. Alors je lève mes yeux vers le ciel. Et d'où me viendra le secours? Le secours me vient de Dieu.
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4: Bonsoir à toutes et à tous, bienvenue sur Radio Gospel. Nous sommes le vendredi 2 octobre 2026, il est 18h. Je suis Loïc, votre animateur Radio Gospel soir. J'ai le plaisir de vous accompagner pendant une heure en musique avec le meilleur du gospel moderne. Avec de la musique 100% chrétienne, et ce soir, je vous ai donc programmé, préparé, concocté de la musique signée Ryan Labiche avec Le Bon Moment. C'est maintenant Matka qui nous chantera également son titre. Nous écouterons également Ben Morin qui nous chantera Roi avec, en collaboration plutôt avec Dan Mitten. Allez, vous avez rendez-vous également avec votre émission My Story où nous écouterons le témoignage de Kautara qui nous parlera de la vérité. Allez, sans plus tarder, nous démarrons en musique tout de suite. Brendan Lake sur Radio Gospel Soir, juste après votre rubrique quotidienne Passe le mot. Bonne écoute sur Radio Gospel.
5: Hey toi, passe le mot. Allons donc avec assurance au trône de la grâce pour être aidés dans le besoin. Hébreux 4, verset 16. Dès que tu t'approches de Dieu, il te soulage. Alors, passe le mot.

Nous remercions Patrick Mayberry pour son titre Lead on Good Shepherd. J'aimerais vous rappeler ce soir que vous avez la possibilité de nous partager votre témoignage. Si vous avez à cœur de le faire, à cœur d'encourager une personne peut-être grâce à votre histoire, n'hésitez surtout pas à nous contacter au 07 56 88 22 00. Le 07 56 88 22 00. Oui, nous avons tous quelque chose à dire. Nous avons tous expérimenté Dieu. Pour la plupart d'entre nous, nous avons vécu cette intimité avec lui. Donc, nous pouvons également partager cela pour encourager une personne d'autre. Non, notre histoire n'est pas trop petite pour la raconter aux autres, pour encourager, relever, peut-être soutenir une personne qui en a besoin. Alors n'hésitez surtout pas. N'oublions pas qu'ils l'ont vaincu à cause du sang de l'agneau et de la parole de leur témoignage. Nous poursuivons en musique. Tout de suite, Ryan Labiche nous chante « Le bon moment, c'est maintenant ». Tout comme ton témoignage, « Le bon moment, c'est maintenant ». Allez, bonne écoute sur Radio Gospel.

venez écouter Matka qui nous chantait son titre L'Aventura. Si vous venez de nous rejoindre, moi je vous salue, vous souhaite la bienvenue parmi nous, bienvenue à notre mouvement de partage et d'encouragement, bienvenue ce soir sur Radio Gospel qui est la radio officielle du Top Chrétien. Moi je suis Loïc pour vous accompagner pendant une heure en musique avec le meilleur du gospel moderne. Tout à l'heure vous avez rendez-vous, je vous rappelle, avec votre émission My Story, nous écouterons le témoignage de Kautara, pardon. Et puis en fin de soirée, rendez-vous avec votre podcast La Vérité, c'est la Liberté. Mais avant cela, nous poursuivons en musique. Tout de suite, We The Kingdom, nous chantons Church Music. Bonne écoute sur Radio Gospel.

0: Remercions Ben Morin et Dan Luiten pour ce merveilleux chant faisant honneur au roi des rois. Sans plus tarder, nous poursuivons avec votre émission My Story. Nous écoutons le témoignage de Karutara. Bonne écoute sur Radio Gospel.
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2: Bonjour, je m'appelle Karutara et je vais partager mon histoire. J'ai grandi dans une famille de tradition musulmane et avec cette pensée que être musulman, c'est comme être né femme ou être né noir. À l'âge de 19 ans, je me suis rebellée contre cette idéologie. Pour moi, la religion, ce n'est pas un ADN, c'est un choix. Comme je n'avais pas de conviction religieuse particulière, je me suis déclarée déiste. C'est une personne qui croit en un Dieu, mais en aucune religion. À l'âge de 21 ans, je vivais alors au Canada et dans une résidence universitaire. Un ami musulman est venu vers moi et on a échangé sur nos convictions, nos croyances. Et à ce moment-là, il a posé la question qui a bouleversé ma vie. Es-tu heureuse comme ça? Et ma réponse a été négative. Et donc, j'ai décidé de faire une quête spirituelle et de chercher vraiment la vérité. Et quelques temps après, cet ami est revenu vers moi et m'a demandé où en était ma quête spirituelle. Et comme ça n'avait pas vraiment abouti, je lui ai dit que ce n'était pas vraiment glorieux. Et à ce moment-là, il m'a dit « Moi, en tant que musulman, je m'attends à ce que toi aussi, tu sois musulmane. » Et je n'ai pas su quoi dire face à cette réflexion. Et je suis montée dans ma chambre. Et devant la porte, j'ai levé les yeux vers le ciel et je me suis écriée « Moi, musulmane, jamais !» J'en ai marre vraiment de toute cette recherche, j'abandonne. Et je suis rentrée dans ma chambre et je me suis affalée sur mon lit. Et j'entendais des chants de Noël et je me suis redressée d'un seul coup, comme frappée de lucidité. Et je me suis dit, Jésus, c'est Jésus la vérité. Après ça, peu de temps après, j'ai traversé une période vraiment difficile. Et c'est vraiment durant ce temps que j'ai appris à vraiment me reposer sur Dieu. Je traverse encore des moments difficiles, j'ai des moments de faiblesse. Mais cette fois, j'ai plus besoin de me reposer sur mes propres forces. Mais je peux vraiment compter sur un ami, sur Jésus. Et oui, maintenant, je peux dire que j'ai trouvé ma vérité et plus encore, la paix.
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0: Paul Pierre. Viens, Esprit de Dieu, révèle ta puissance. Tout de suite, votre podcast La Vérité, c'est la Liberté. Bonne écoute sur Radio Gospel.
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2: Donc là, je m'adresse peut-être aux femmes en particulier, mais aux hommes aussi. Une femme ne pourra jamais être comblée. La sexualité, qui peut être une idole aussi, pourra jamais combler les profondeurs de ton cœur. Un autre homme ou une autre femme, eh ben, ça va non plus pas te combler. Parce qu'en fait, imagine, si dans un couple, t'en as un qui dit ben, l'autre va enfin me combler, et puis que l'autre il dit exactement la même chose, dites-moi qui va combler qui. S'il n'y en a pas un suprême au-dessus de tout qui va combler chacun pour qu'ensemble ils puissent être partenaires dans la mission que Dieu leur donne. Parce que c'est ça le couple. Le couple, ils ne sont pas faits l'un pour se combler l'autre. Ils sont faits l'un pour se compléter l'autre et pour partir en mission envoyée par Dieu, changer le monde, se multiplier, faire des enfants qui vont aussi poursuivre la mission que eux ont commencé. C'est ça le plan de Dieu.
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0: Remercions Hillsong France pour ce titre Style de vie. Merveilleuse chanson. Ce soir, notre émission est arrivée à son terme, les amis. Je vous souhaite une excellente soirée, un excellent week-end. Et vous donne rendez-vous dès lundi. Nous serons ensemble dès lundi soir à partir de 18h, même heure, pour notre moment de partage et d'encouragement. C'était Loïc pour vous servir. Excellente soirée. À lundi.
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4: Bonjour, je m'appelle Kautara et je vais partager mon histoire. J'ai grandi dans une famille de tradition musulmane et avec cette pensée que être musulman, c'est comme être né femme ou être né noir. À l'âge de 19 ans, je me suis rebellée contre cette idéologie. Pour moi, la religion, ce n'est pas un ADN, c'est un choix. Comme je n'avais pas de conviction religieuse particulière, je me suis déclarée déiste. C'est une personne qui croit en un dieu, mais en aucune religion. À l'âge de 21 ans, je vivais alors au Canada. Et dans une résidence universitaire, un ami musulman est venu vers moi et on a échangé sur nos convictions, nos croyances. Et à ce moment-là, il a posé la question qui a bouleversé ma vie. Es-tu heureuse comme ça? Et ma réponse a été négative. Et donc j'ai décidé de faire une quête spirituelle et de chercher vraiment la vérité. Et quelques temps après, cet ami est revenu vers moi et m'a demandé où en était ma quête spirituelle. Et comme ça n'avait pas vraiment abouti, je lui ai dit que ce n'était pas vraiment glorieux. Et à ce moment-là, il m'a dit « Moi, en tant que musulman, je m'attends à ce que toi aussi, tu sois musulmane. » Et je n'ai pas su quoi dire face à cette réflexion. Et je suis montée dans ma chambre et devant la porte, j'ai levé les yeux vers le ciel et je me suis écriée « Moi, musulmane, jamais !» J'en ai marre vraiment de toute cette recherche, j'abandonne. Et je suis rentrée dans ma chambre et je me suis affalée sur mon lit. Et j'entendais des chants de Noël et je me suis redressée d'un seul coup, comme frappée de lucidité. Et je me suis dit « Jésus, c'est Jésus la vérité !» Après ça, peu de temps après, j'ai traversé une période vraiment difficile. Et c'est vraiment durant ce temps que j'ai appris à vraiment me reposer sur Dieu et connaître vraiment un ami. Et oui, maintenant, je peux dire vraiment que je traverse encore des moments difficiles. J'ai des moments de faiblesse. Mais cette fois, j'ai plus besoin de me reposer sur mes propres forces. Mais je peux vraiment compter sur un ami, sur Jésus. Et oui, maintenant, je peux dire que j'ai trouvé ma vérité et plus encore la paix.
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1: Il m'a trompé. Ce soir, il rentre tard, mais je le savais déjà. Je le regarde s'éloigner de moi, de nous, et je me sens tellement impuissante. Je le serre dans mes bras, mais c'est comme s'il m'échappe. Je croise son regard fuyant et j'entends son téléphone qui ne cesse de vibrer. Mais moi, c'est mon cœur qui vibre, qui flanche de son mépris. Il m'a choisi pour femme et je sais qu'il en aime une autre. Je ne sais pas quoi lui dire pour le retenir. Son parfum a changé, son look aussi. C'est comme si je ne savais plus qui il était. Il a des envies d'ailleurs et moi je suis perdue. M'aimeras-tu assez pour oser m'en parler? Qu'ai-je fait pour te détourner de moi? Pour le meilleur et pour le pire, encore une fois, je te pardonnerai. Alors je lève mes yeux vers le ciel. Et d'où me viendra le secours? Le secours me vient de Dieu.
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0: N'oublie pas ce que te dit Jésus. Tout est possible à celui qui croit.
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4: Bonjour, je m'appelle Kautara et je vais partager mon histoire. J'ai grandi dans une famille de tradition musulmane et avec cette pensée que être musulman, c'est comme être né femme ou être né noir. À l'âge de 19 ans, je me suis rebellée contre cette idéologie. Pour moi, la religion, ce n'est pas un ADN, c'est un choix. Comme je n'avais pas de conviction religieuse particulière, je me suis déclarée déiste. C'est une personne qui croit en un dieu, mais en aucune religion. À l'âge de 21 ans, je vivais alors au Canada. Et dans une résidence universitaire, un ami musulman est venu vers moi et on a échangé sur nos convictions, nos croyances. Et à ce moment-là, il a posé la question qui a bouleversé ma vie. Es-tu heureuse comme ça? Et ma réponse a été négative. Et donc, j'ai décidé de faire une quête spirituelle et de chercher vraiment la vérité. Et quelques temps après, cet ami est revenu vers moi et m'a demandé où en était ma quête spirituelle. Et comme ça n'avait pas vraiment abouti, je lui ai dit que ce n'était pas vraiment glorieux. Et à ce moment-là, il m'a dit, moi, en tant que musulman, je m'attends à ce que toi aussi, tu sois musulmane. Et j'ai pas su quoi dire face à cette réflexion. Et je suis montée dans ma chambre et devant la porte, j'ai levé les yeux vers le ciel et je me suis écriée « Moi, musulmane, jamais !» J'en ai marre vraiment de toute cette recherche, j'abandonne. Et je suis rentrée dans ma chambre et je me suis affalée sur mon lit. Et j'entendais des chants de Noël et je me suis redressée d'un seul coup, comme frappée de lucidité. Et je me suis dit « Jésus, c'est Jésus la vérité !» Après ça, peu de temps après, j'ai traversé une période vraiment difficile. Et c'est vraiment durant ce temps que j'ai appris à vraiment me reposer sur Dieu et connaître vraiment un ami. Et oui, maintenant, je peux dire vraiment que je traverse encore des moments difficiles. J'ai des moments de faiblesse. Mais cette fois, j'ai plus besoin de me reposer sur mes propres forces. Mais je peux vraiment compter sur un ami, sur Jésus. Et oui, maintenant, je peux dire que j'ai trouvé ma vérité et plus encore, la paix.
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0: Celui qui se confie en l'Éternel demeure dans le repos.
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5: L'obéissance conduit au succès, car toute l'écriture est inspirée de Dieu et utile pour enseigner, réfuter, redresser et apprendre à mener une vie conforme à la volonté de Dieu. 2 Timothée 3, verset 16. La Bible dit que nous récoltons ce que nous semons. C'est notre attitude face aux commandements de Dieu qui déterminera la réussite ou l'échec de nos entreprises. Nous prions pour porter du fruit, mais plus rarement pour que nos racines s'approfondissent. Si nous voulons que nos journées se passent bien, nous devons faire ce que Dieu nous demande. Si nous ne marchons pas dans l'obéissance, ne nous plaignons pas d'être malheureux. Si nous souffrons de solitude et que Dieu nous dit d'inviter quelqu'un, mais que nous estimons que c'est trop de travail, nous resterons seuls. L'obéissance fait mûrir le fruit de l'Esprit dans notre vie. Sondez attentivement la parole de Dieu pour ne pas vous priver de bénédictions aujourd'hui.
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0: Rappelle-toi que Dieu ne te juge pas. Il t'aime, te pardonne et te donne un nouveau départ.
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4: Hé, hey, toi, passe le mot. Allons donc avec assurance au trône de la grâce pour être aidés dans le besoin. Hébreux 4, verset 16. Dès que tu t'approches de Dieu, il te soulage. Alors, passe le mot.

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1: Il m'a trompée. Ce soir, il rentre tard, mais je le savais déjà. Je le regarde s'éloigner de moi, de nous, et je me sens tellement impuissante. Je le serre dans mes bras, mais c'est comme s'il m'échappe. Je croise son regard fuyant et j'entends son téléphone qui ne cesse de vibrer. Mais moi, c'est mon cœur qui vibre, qui flanche de son mépris. Il m'a choisi pour femme et je sais qu'il en aime une autre. Je ne sais pas quoi lui dire pour le retenir. Son parfum a changé, son look aussi. C'est comme si je ne savais plus qui il était. Il a des envies d'ailleurs et moi je suis perdue. M'aimeras-tu assez pour oser m'en parler? Qu'ai-je fait pour te détourner de moi? Pour le meilleur et pour le pire, encore une fois, je te pardonnerai. Alors je lève mes yeux vers le ciel. Et d'où me viendra le secours? Le secours me vient de Dieu.
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0: La prière du juste a une grande efficacité et tu es justifié en Jésus-Christ.
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5: L'obéissance conduit au succès, car toute l'écriture est inspirée de Dieu et utile pour enseigner, réfuter, redresser et apprendre à mener une vie conforme à la volonté de Dieu. 2 Timothée 3, verset 16. La Bible dit que nous récoltons ce que nous semons. C'est notre attitude face aux commandements de Dieu qui déterminera la réussite ou l'échec de nos entreprises. Nous prions pour porter du fruit, mais plus rarement pour que nos racines s'approfondissent. Si nous voulons que nos journées se passent bien, nous devons faire ce que Dieu nous demande. Si nous ne marchons pas dans l'obéissance, ne nous plaignons pas d'être malheureux. Si nous souffrons de solitude et que Dieu nous dit d'inviter quelqu'un, mais que nous estimons que c'est trop de travail, nous resterons seuls. L'obéissance fait mûrir le fruit de l'Esprit dans notre vie. Sondez attentivement la parole de Dieu pour ne pas vous priver de bénédictions aujourd'hui.
4: Si vous souhaitez avoir plus d'encouragement de Joyce Meyer, abonnez-vous gratuitement à la newsletter sur joycemeyer.fr.

0: Dieu pourvoira à tous tes besoins selon sa richesse, avec gloire en Jésus-Christ.
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Rappelle-toi que Dieu ne te juge pas. Il t'aime, te pardonne et te donne un nouveau départ.

0: Loue Dieu dans les bons comme dans les mauvais jours, car Dieu agit même quand...
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5: Hé, toi, passe le mot. Béni soit l'homme qui fait confiance à l'Éternel et qui place son espérance en lui. Jérémie 17, verset 7. Dieu veut te combler sans cesse de ses bontés. Alors, passe le mot.

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5: Notre norme est Jésus. Ainsi, nous parviendrons tous ensemble à l'unité dans la foi et dans la connaissance du Fils de Dieu, à l'état d'adulte, à un stade où se manifeste toute la plénitude qui nous vient du Christ. Éphésiens 4, verset 13. Alors que je me comparais un jour à ce que j'étais avant, je me pris à songer. Je ne suis pas si mal que ça. Dieu me dit alors, mais qui est ta norme? Comment tu te trouves si tu te compares à moi? Je répondis, il me reste beaucoup de chemin à faire, Seigneur. Refusez de vivre en deçà de la norme que Jésus a établie pour vous. Gardez les yeux fixés sur lui et dites-lui, ô Éternel mon Dieu, que d'œuvres merveilleuses tu as faites pour nous et combien de projets. Nul n'est semblable à toi. Psaume 40, verset 6. Gardez les yeux fixés sur lui et dites-lui, ô Éternel mon Dieu, que d'œuvres merveilleuses tu as faites pour nous et combien de projets. Nul n'est semblable à toi.
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0: Il est 2h.
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4: Hé, hey, toi, passe le mot. Béni soit l'homme qui fait confiance à l'Éternel et qui place son espérance en lui. Jérémie 17, verset 7. Dieu veut te combler sans cesse de ses bontés. Alors, passe le mot.